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0: Séquence à Lyon, la radio cinéma, c'était Love is a Long Road de Tom Petty.
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0: Et l'humoriste Laura Lone organise un événement en fin de tournée pour son spectacle Glory Alléluia. En fait, la dernière représentation, elle se fait au Zénith de Lille, mais elle va être en direct dans 200 salles de cinéma en France. Sur Lyon, les cinémas concernés, c'est les ciné Pathé, l'UGC de la Cité Internationale et le CGR de Brignais. Et ça va se passer le dimanche 19 avril de 16h à 18h. Laura Lone, vous la connaissez parce que c'est la gagnante de la France à un incroyable talent en 2017. Et si vous aimez l'humour trash et surtout les personnes qui parlent de sujets durs avec légèreté, ne manquez pas la dernière de son spectacle Glory Alléluia le dimanche 19 avril dans les cinémas Pathé, l'UGC, la Cité Internationale et le CGR de Brignais. Prenez vite vos places. Tout de suite sur Séquence à Lyon, la radio cinéma, on écoute Inner.

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1: Pardon, excusez si je vous dérange, je suis après une lièvre que j'ai tirée là-haut sur le plateau, qui est sûrement blessée. Est-ce que par hasard vous ne seriez pas la petite Manon, la fille du pauvre monsieur Jean? Ah, je vois que tu ne me reconnais pas. Mais c'est bien naturel ça, parce que j'ai beaucoup changé. Je suis Hugolin, l'ami de ton pauvre papa. Toi aussi tu as changé. Tu es devenue une vraie demoiselle. Il faut bien te regarder pour te reconnaître. Ça doit t'étonner depuis si longtemps qu'on ne se soit jamais rencontré dans la montagne. C'est parce que maintenant j'ai plus le temps de chasser. C'est à cause des œillets. Tu le savais que j'avais fait les plantations d'œillets? Alors figure-toi que j'ai très bien réussi. J'ai gagné de l'argent. Beaucoup d'argent. Et tout cet argent est en pièces d'or bien cachées. Dans 2 ans, avec mes économies, ça me fera au moins 50 000 francs. Qu'est-ce que tu en penses? Ça te ferait plaisir de revenir habiter au Marais? Moi, j'habiterai ma petite maison de Massacan. Et toi, avec Baptistine, vous auriez l'œil sur les œillets. Mais Manon, écoute-moi! Tu sais bien pourquoi tu veux pas. Tu veux pas parce que tu es fier. Mais pour la fierté, ça peut bien s'arranger. Les œillets, il faut les arroser. Il faut les cueillir. Et ça, les femmes savent le faire. Je vous paierai. Je vous paierai pas mal. Manon! Manon! Manon! C'est pas pour te faire travailler. Je t'ai menti. C'est parce que je t'aime. Je t'aime, Manon. Je t'aime d'amour. Manon! Je veux te marier, je suis tout seul. J'ai personne à nourrir. Le grand-père, il est mort. La grand-mère, elle est morte. Mon père s'est pendu quand j'étais petit. Ma mère est partie de la grippe. Il n'y a plus que le grand-père. Il est riche. Il est vieux. Il va crever. Il va tout me laisser. Et tout sera pour toi. Parce que je t'aime. Je t'aime. Je t'aime. Ça m'étouffe. Ça me rend malade. 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Je te regardais longtemps, longtemps. 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J'ai eu peur de faire un crime.
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2: Et si tu profitais de ce que tu es là-haut pour me gratter un peu l'épaule droite, hein ? Gratte, oh, un poil plus bas, oui, c'est ça, c'est ça. Oh, oh, que c'est bon, Mowgli. Oh, que c'est bon. On va se servir d'un arbre et un gros, ça me démange trop.
3: Ce que t'es drôle, Balou.
2: Ah, c'est juste, hein. Ah oui. Ah, ah, ça fait du bien. Ah. Encore un peu. Yep. Oh mon Dieu, ce que c'est bon de vivre. Essaie, mais détends-toi. Oui, rafraîchis-toi. Mets-toi à l'aise. Viens sur mon ventre. Et laisse-moi te dire une chose, petit frère. Si tu travailles comme cette abeille, tu te rendras malade. Ne gâche pas ton temps pour l'impossible. Et si tu peux le trouver, alors tant mieux pour toi.
4: Et tu verras que tout est résolu lorsque l'on se passe des choses superflues. Alors tu ne t'en fais plus. Il en faut vraiment peu, très peu pour être heureux.
2: Ah, ah, j'abandonne. Espérons que ça va durer. Mowgli, si tu chantais avec moi.
3: Il

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1: Tiens.
2: Ouais.
1: Faut que j'aperçois la silhouette d'un gravé.
2: 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Il va falloir y aller, hein.
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4: Donne. Oh, papa!
1: Hein?
4: Regarde tous ces bateaux, c'est merveilleux. Oh, ce que je suis contente.
1: Attention, tiens-toi. Voilà les hommes.
2: Ton chef, ça va?
1: On a fait bon voyage?
2: Belle fiche, ouais. Félicitations.
1: Qu'est-ce que ça veut dire, ça? Garde à vous! Garde à vous! Alors on popine avec les supérieurs, hein? On se tape sur le ventre? On se prend pour des guerriers? Rajustez-vous, boutonnez-moi ça. Et vous, là-haut, hé?
2: Oui, chef.
1: Regardez-moi toujours ici, restez
2: oui,
1: là.
2: Oui, chef.
1: Regardez-moi
2: oui,
1: là.
2: Oui,
1: de la fantaisie dans le port du Képi, vous?
2: Pardon, chef.
1: C'est le cirque ici, hein? Regardez-vous! Là, son héros!
2: Oui, chef.
1: Toujours là, n'oubliez jamais, là.
2: Oui, oui, toujours.
1: Présentez-vous.
5: Moi, c'est le général Merlot, chef.
1: J'ai rien compris, recommencez.
5: Moi, c'est le général Merlot.
1: J'ai toujours rien compris. Et vous?
2: Et moi, maréchal de Lézy, chef.
1: Oui?
2: Fougas.
1: Vous ne m'étonne pas. Alors, maréchal de Lézy, chef, Cruchot, 3.
2: Très honoré, chef.
1: Mais ça, je me le demande. Ma fille, Nicole.
2: Je
1: vous vous fatiguez pas, on va prendre les bagages et passer devant. Mais dis donc.
4: Pourquoi es-tu si sévère, papa? Tu vas te rendre impopulaire, tu sais.
1: Le gendarme, c'est l'ordre, et l'ordre, c'est toujours impopulaire. Regarde à vous.
2: Oui, qu'est-ce que vous avez?
6: Allez! À l'avant! À l'avant! Allez!
7: Il y a des touristes, les gars! Mais ça nous apporterait la neige, ça, madame!
8: Et alors, vous venez pas prendre le pastis?
9: J'aime ça, tu vois pas qu'on est de service?
8: Et alors, d'habitude, c'est pas ça qui voudrait me faire d'avoir quoi? C'est vous qui leur faites peur, comme ça. Eh, c'est pas gentil, déjà qu'ils sont craintifs.
9: Attends-moi une seconde.
1: Écartez-vous!
8: Je vous offre le pastis?
1: Non, c'est ma tournée d'inauguration. Dites-moi, l'affichette réglementaire sur la répression de l'ivresse publique, où est-elle apposée?
8: Ah, on vient de refaire les peintures. Oh.
1: Ah, voilà. Alors, vous vous appelez?
8: Eh ben, dis donc, le chien, hein. Celui-là, il va nous faire du tort.
2: Tu veux que je te dise, Albert? Eh ben, les vacances, elles sont foutues.
10: Du poisson! Du poisson!
8: Allez,
10: du poisson! Tout prêt! Tout prêt! Va donc voir un peu, alors, mon rail, le soleil, il est mauvais.
8: Mais puisqu'on te dit de circuler, tu vas pas, tu vas avoir des ennuis, non?
10: Des ennuis! Oh, mais qu'est-ce qu'ils donnent, ces deux fadins? C'est la grève du zèle, hein?
8: Allez, allez!
10: C'est? On est ça! Et le péché de ce matin! C'est comme vous voulez! Du poisson! Du poisson! Tout prêt!
1: Vous savez comment ça s'appelle, cette tentative maladroite?
10: D'où il sort, celui-là?
1: Corruption de fonctionnaires. Votre nom?
10: Toinette.
1: Allez! Halte! Maréchal de la Chiche, Cruchot! La fille Nicole.
11: Alors, vous connaissez déjà Merlot et Fougas, alors voici Tricard et Bernier.
1: Mais quand vous ne fatiguez pas,
8: alors, regardez-vous!
1: Là! Bon, j'espère, messieurs, que nous ferons du bon travail ensemble. Écoutez-moi bien. Vous savez que le gendarme est à la nation ce que le chien de berger est au troupeau. Il faut souvent aboyer, parfois mordre, mais toujours se faire craindre. Vous êtes les branches, je suis le tronc. Une seule chose compte, c'est que la récolte soit bonne et que les vaches soient bien gardées. Ce sera tout, messieurs. Si seulement vous le permettez, mon adjudant.
11: Oui, c'est ça. Alors, pas trop dépaysé. J'espère que vous allez vous plaire ici.
1: Ça, on ne peut pas savoir encore. Je me suis permis de vous amener un petit cadeau.
11: Oh, non, c'est trop gentil.
1: Pour fêter mon arrivée.
11: Ah, oui. Oui,
1: nos lettres de créance, comme on dit dans les ambassades.
11: Neuf procès-verbaux entre le port ici, mais on n'a pas perdu de temps. Oui.

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1: Mesdames, mesdemoiselles, messieurs, bonsoir. Permettez-moi tout d'abord, au nom de toute l'équipe des dossiers de l'écran, d'Armand Jameau, d'Anne-Marie Lamory, de Laure Baudouin, de Gilles Bercan et moi-même, de vous souhaiter une très bonne et 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soins, de la nourriture et, le plus souvent, la paix.
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1: Il était une fois trois frères qui voyageaient le long d'une route solitaire et tortueuse au crépuscule. Ils finirent par atteindre une rivière trop dangereuse pour être traversée. Mais les trois frères connaissaient bien l'art de la magie et d'un simple coup de baguette, ils firent apparaître un pont. Alors qu'ils allaient traverser, une silhouette encapuchonnée leur barra le passage. C'était la mort. Elle était furieuse. Furieuse car d'habitude, les voyageurs se noyaient dans la rivière. Mais la mort était rusée. Elle fit semblant de féliciter les trois frères pour leur magie et leur dit qu'ils avaient droit à une récompense pour s'être montrés aussi malins. Le plus âgé des frères lui demanda une baguette magique plus puissante que toutes les autres. Alors la mort lui en fit une avec une branche d'un sureau qui se trouvait là. Le deuxième frère décida d'humilier la mort encore plus. Et il lui demanda de lui donner le pouvoir de ramener les morts à la vie. Alors la mort ramassa une pierre de la rivière et la lui donna. Puis elle s'adressa au troisième frère, un homme humble. Il demanda quelque chose qui lui permettrait de quitter cet endroit sans que la mort puisse le suivre. La mort, à contre-cœur, lui tendit alors sa propre cape d'invisibilité. Le premier voyagea jusqu'à un lointain village où, grâce à la baguette de sureau, il tua un sorcier avec lequel il s'était querellé autrefois. Enivré par le pouvoir que la baguette de sureau lui donnait, il se vanta d'être invincible. Mais cette nuit-là, un autre sorcier vola la baguette et, pour faire bonne mesure, lui trancha la gorge. Et ainsi la mort prit le premier frère. Pendant ce temps, le deuxième frère rentra chez lui et prit la pierre qu'il tourna trois fois dans sa main. Pour sa plus grande joie, la fille qu'il avait espéré épouser avant qu'elle ne meure prématurément apparut devant lui. Cependant, elle resta triste et froide, car elle n'appartenait pas au monde des vivants. Rendu fou par un désir sans espoir, le deuxième frère se tua afin de la rejoindre. Et ainsi, la mort prit le deuxième frère. Quant au troisième frère, la mort le chercha pendant de nombreuses années, mais ne put jamais le retrouver. Ce fut seulement quand il eut atteint un grand âge que le plus jeune des frères enleva sa cape d'invisibilité et la donna à son fils. Puis il accueillit la mort comme une vieille amie qu'il suivit avec joie et ils quittèrent cette vie comme des égaux.
2: Eh bien voilà, c'est ça. 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

0: Aujourd'hui, dans des histoires à Annecy, j'aimerais vous emmener sur les bords du lac à la découverte de l'Imperial Palace. L'Imperial Palace fait partie des bâtiments emblématiques de la ville d'Annecy. L'Imperial Palace est à la fois un hôtel 4 étoiles et un casino très prisé des Annéciens. C'est donc en 1912 que débute la construction de l'Imperial Palace sur un terrain de la famille Ruffy acheté 500 000 francs de l'époque. René Lévraz est alors à la tête de ce projet, lui qui est également le tenancier de l'hôtel Verdun. Son objectif, mettre sur pied un hôtel de luxe. Il commande donc les plans de l'Imperial à l'architecte ayant réalisé le palace de Menton en 1904. Le 14 juillet 1913, l'hôtel ouvre ses portes, le rez-de-chaussée et le premier étage étant déjà accessibles. En raison de la proximité du lac, le terrain sur lequel se construit l'Impérial est instable. Les fondations sont donc réalisées sur pilotis à la manière de Venise. Mais cela n'empêche pas la construction d'avancer rapidement, à tel point qu'en seulement 10 mois, ce nouvel hôtel de luxe sortira de terre. Une partie des matériaux utilisés vient des environs. Les pierres de taille sont acheminées depuis Menton-Saint-Bernard. Quant aux sapins, ils viennent de Doussard. Pour le reste, les ardoises sont rapatriées d'Angers et le mobilier des magasins du Louvre. Au total, la construction de l'Impérial se monte à 1 million de francs or. Le 14 juillet 1913 marque l'ouverture officielle de l'Impérial. Pour fêter l'événement, un dîner est organisé. Il réunit une quarantaine d'Américains, tous issus de la haute société. Quant aux finitions, elles se poursuivront jusqu'en 1918. Alors que le parc de 41 000 m² est peu à peu embelli par les plantations de massifs de fleurs, ce nouveau palace annécien devient très rapidement un lieu convoité par les têtes couronnées. L'Impérial n'a pas connu que des jours fastes. Peu de temps après son ouverture, la Première Guerre mondiale éclate. Elle vient alors freiner la mise en route de l'hôtel. Il faudra donc attendre la signature de l'armistice et la fin de la guerre pour que le palace connaisse des heures meilleures. En 1934, Alban Dulon rachète le fonds de l'Impérial. En 1939, la Seconde Guerre mondiale se déclenche et stoppe de nouveau le bel élan de l'hôtel de luxe. Il sera réquisitionné par les Allemands avant de servir d'hôpital militaire puis de quartier général aux résistants. C'est seulement suite à cela que l'Imperial Palace retrouvera sa vocation première. En 1947, le palace est remis à neuf, celui-ci ayant beaucoup souffert durant la guerre. En 1949, il accueillera durant 6 mois une conférence de l'ONU. En 1958, les propriétaires décident de vendre l'hôtel afin qu'il puisse être transformé en appartement. L'objectif est ici de rentabiliser le terrain et les bâtiments. En 1959, la ville s'y oppose et frappe le terrain de servitude dans le but de conserver le parc. Alban Dulon, qui décède en 1962, laisse son épouse seule aux commandes. Si l'Impérial sera encore ouvert durant quelques saisons, il fait rapidement faillite et ferme ses portes de manière définitive le 31 août 1967. La même année, la ville d'Annecy acquiert le terrain. Alors que la ville d'Annecy s'efforce de trouver un partenaire qui rénovera l'Impérial tout en conservant son parc, l'ancien hôtel de luxe est dévasté par un incendie en 1981. Il faudra attendre 1984 pour qu'un candidat sérieux apparaisse. Il s'agit du groupe allemand Jung. Le projet présenté est conforme à l'attente de la ville, à savoir de conserver le bâtiment existant dont les murs restent la propriété d'Annecy sans que de nouvelles construction soit créée à côté, l'idée demeurant donc de conserver le parc et la presqu'île. La première pierre sera finalement posée le 17 juin 1988. En décembre 90, après 2 années de travaux, l'hôtel de l'Imperial Palace est inauguré. En mars 91, le casino impérial voit le jour. De nombreuses personnalités sont présentes, telles que Henri Salvador, André Dussolier, Nicoletta, Paul Lou Sulitzer ou encore Bruno Mazur. Décor chic, lignes épurées, couleurs sobres, c'est ce qui caractérise ce nouvel espace de l'Impérial. Lors de l'ouverture, le casino comporte un nightclub qui deviendra par la suite le club de l'Impérial. Un restaurant gastronomique, la Pascaline, voit par ailleurs le jour. Il doit d'ailleurs son nom à l'ancêtre de la roulette, inventé par Blaise Pascal. En 92, des machines à sous sont installées. Elles sont la même année, les jeux dits classiques sont déplacés sur la mezzanine afin de faire de la place au nouveau restaurant La Rotonde autour du monde. Pour mémoire, depuis sa sortie de terre, l'Imperial Palace a accueilli de nombreuses personnalités. Jusqu'en 1963, les grands noms se succèdent. La princesse Clémentine de Belgique, Sacha Guitry, la famille Peugeot, Edith Piaf, Winston Churchill ou encore Charlie Chaplin. Personnalités politiques, chanteurs ou autres, tout le monde apprécie de passer un séjour dans ce coin tranquille des Alpes françaises, que ce soit pour une soirée ou plusieurs jours. Alors, la prochaine fois que vous passerez au bord du lac, devant sa majestueuse façade Belle Époque, qui dresse sa silhouette depuis plus d'un siècle dans le paysage d'Annecy, vous pourrez vous dire peut-être que vous marchez sur les traces de Charlie Chaplin, de Piaf ou encore de Winston Churchill. Dans Des histoires à Annecy, c'était l'histoire de l'Imperial Palace avec l'aide du site annecy-ville.fr. La suite, au prochain épisode sur Séquence.
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5: 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Green?
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1: Dans Des histoires à Annecy, parmi toutes les légendes du lac d'Annecy, il en est une un peu moins connue que celle de Bernoline, la dame d'Angon. Il s'agit de l'histoire de la fée du lac, qui est à l'origine du village englouti du lac. Retour donc aujourd'hui sur cette légende oubliée. Il se dit qu'il y a fort longtemps, il existait une presqu'île au large de Douin. Elle accueillait un joli village dans lequel les habitants menaient une vie paisible, à la fois heureuse et simple. Les femmes se chargeaient de s'occuper d'éduquer les enfants, en plus de soigner les bêtes. Les hommes, quant à eux, cultivaient la terre, pêchaient dans le lac et fabriquaient leur vin en raison de la présence de vignes. Notre légende débute par un beau soir de Noël. Alors que les villageois se préparaient pour la traditionnelle messe de minuit, tandis que la brume commençait à recouvrir le lac et que la tempête de neige faisait son apparition, deux silhouettes surgirent à l'entrée du village. Celle d'une vieille dame pliée en deux et se cramponnant à un bâton noueux, ainsi que celle d'un vieux chien galeux et baveux. Ce duo détonnant pensait qu'il serait facile de trouver un toit pour cette nuit d'hiver. Malheureusement, la vieille femme se berçait de douces illusions. À peine arrivée à la porte de la première maisonnée, elle se fit renvoyer par la maîtresse de maison. Cette dernière était en train de préparer des rissoles, une spécialité culinaire que tout le monde connaît dans la région. « Et là, vieille dame, que faites-vous dehors par ce temps et à cette heure ?» Hélas, je voudrais juste un quignon de pain et un petit coin dans une grange ou une écurie pour mon chien et moi. Nous venons tout droit du Semnoz et nous sommes perdus dans la tempête. Nous sommes totalement fourbus. Passez votre chemin, il n'y a pas de place ici. Et les honnêtes gens...

0: gens ne courent pas les routes un soir de Noël. C'est ainsi que la vieille femme et son chien passèrent de porte en porte, sans jamais trouver quiconque pour les héberger un 24 décembre au soir. Même les enfants, munis de leurs lanternes et se rendant à la messe de minuit, chassèrent le couple. Las de voir que personne ne voulait d'eux, la vieille femme et son fidèle compagnon décidèrent finalement de rebrousser chemin. Alors que la tempête faisait rage, ils reprirent donc le chemin du Semnose. Une fois sur la crête, ils purent voir les joyeuses familles se diriger vers l'église, munies de leurs lanternes pour la messe de minuit. C'est à minuit, à l'issue du 12e coup de cloche, que l'improbable se produisit. Alors que la vieille et son chien observaient toujours les villageois, ils se transformèrent soudain. La mégère devint une magnifique jeune femme, tandis que son compagnon à quatre pattes prit la forme d'une bête blanche ressemblant à un loup, puissante, imposante et splendide. La fée du lac d'Annecy venait d'apparaître. La fée se retourna et fit face au lac et au village. Elle se mit alors à parler assez fort pour que sa voix porte jusqu'aux villageois. « Villageois, soyez punis à hauteur de votre méchanceté !» C'est alors que se produit un énorme cataclysme. L'orage se mit à gronder, le vent se leva, formant des vagues de plus en plus grosses sur le lac d'Annecy. Un gigantesque raz-de-marée engloutit le village, aspirant maisons et villageois vers les profondeurs avant que le calme ne revienne. C'est ainsi que naquirent la légende du village englouti et surtout de la fée du lac d'Annecy. Depuis les soirs de Noël, il se dit que si vous tendez l'oreille, vous entendrez certainement les douze coups d'une cloche lointaine. Il s'agirait de la plainte désespérée et éternelle du village englouti. Dans Des histoires à Annecy, c'était la légende de la fée du lac d'Annecy à retrouver sur le site annecy-ville.fr. Sur séquence, la suite au prochain épisode.
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0: Séquence à Lyon, la radio cinéma, c'était Love is a Long Road de Tom Petty.
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0: Et l'humoriste Laura Lone organise un événement en fin de tournée pour son spectacle Glory Alléluia. En fait, la dernière représentation, elle se fait au Zénith de Lille, mais elle va être en direct dans 200 salles de cinéma en France. Sur Lyon, les cinémas concernés, c'est les ciné Pathé, l'UGC de la Cité Internationale et le CGR de Brignais. Et ça va se passer le dimanche 19 avril de 16h à 18h. Laura Lone, vous la connaissez parce que c'est la gagnante de la France à un incroyable talent en 2017. Et si vous aimez l'humour trash et surtout les personnes qui parlent de sujets durs avec légèreté, ne manquez pas la dernière de son spectacle Glory Alléluia le dimanche 19 avril dans les cinémas Pathé, l'UGC, la Cité Internationale et le CGR de Brignais. Prenez vite vos places. Tout de suite sur Séquence à Lyon, la radio cinéma, on écoute Enough.

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1: On a trouvé ça à l'intérieur du griffeur.
2: C'est les mêmes lettres que sur nos provisions.
1: Ouais. Ceux qui nous ont envoyés ici ont dû fabriquer les griffeurs. Cette chose-là est le premier indice que vous n'ayez jamais trouvé en 3 ans. Pas vrai, Mino?
2: Ouais.
1: Newt, on doit absolument retourner là-bas. Qui sait où ce truc peut nous conduire?
3: Tu vois ce qu'il essaie de faire, hein? D'abord, il enfreint nos lois. Et maintenant, il veut nous convaincre de les abandonner. Tout ce qui nous permet aujourd'hui de vivre ensemble, c'est les règles qu'on a établies. Pourquoi on devrait les remettre en cause? Si Albi était là, tu sais très bien qu'il serait d'accord avec moi. Je lui dis que la tâche a besoin d'une sanction.
2: T'as raison. Thomas a désobéi. Une nuit sans manger dans la fosse.
3: Non, t'es pas sérieux, là? Une nuit au mitard sans bouffer, mais tu crois que c'est ça qui va l'empêcher de se barrer dans le labyrinthe?
2: Non. Et on peut pas non plus avoir des petits nouveaux qui s'improvisent coureurs quand ça leur chante. Rendons cette nomination officielle. À partir de demain, tu es un coureur.
3: Quoi? Gali,
4: c'est bon, lâche-moi.
1: Merci, Newt.

0: Hé, on va là.
1: Tu verras.
0: Le labyrinthe. Plan terminé.
2: Comment ça terminé? Je croyais que t'étais encore en repérage.
0: Il n'y a plus rien à repérer. Je l'ai parcouru centimètre par centimètre. J'ai étudié chaque cycle, chaque configuration. S'il y avait une sortie, on l'aurait trouvée depuis longtemps.
2: Pourquoi t'as caché ce travail aux autres?
0: C'est Albi qui me l'a demandé. Les blocards devaient croire qu'on avait une chance de sortir d'ici. Mais peut-être qu'aujourd'hui, on en a vraiment une. Bon, regarde deux minutes. Il y a environ un an, on a commencé à explorer les sections extérieures. Et on a découvert des numéros qui figuraient sur les murs. Ça va de la section 1 à 8. Voilà comment ça fonctionne. À la tombée de la nuit, quand le labyrinthe change, t'as une nouvelle section qui s'ouvre. Aujourd'hui, la section 6 était ouverte. Demain, ce sera autour de la 4, ensuite la 8 et la 3. Le schéma se répète indéfiniment.
2: Elle a quoi de si particulier, la 7?
0: J'en sais rien. Mais cette nuit, quand t'as tué le Griffeur, la section 7 était ouverte. Il devait venir de cette zone du labyrinthe. Demain, on ira jeter un œil dans ce coin-là. Hé! Vous avez pas le droit de venir ici.
3: Excuse, c'est juste que... C'est la fille.
2: Quoi, elle s'est réveillée?
3: Carrément, ouais.
0: Chuck, qu'est-ce qui se passe?
4: Cette fille, elle est trop démente.
5: Laissez-moi tranquille!
6: Protégez-vous!
7: Hey, lance encore une pierre et tu vas voir...
8: Oh, on est venu en
2: aide! Mais c'est quoi le problème?
9: Je crois que c'est clair, elle nous aime pas, c'est tout.
5: Vous voulez quoi?
7: Hey, tout ce qu'on veut, c'est parler.
5: Vous allez me lâcher!
10: Bloquez-vous, les blocards!
7: Arrête, c'est Thomas! C'est Thomas! Si ça t'ennuie pas, je vais monter te voir. D'accord? Rien que moi. Je commence à monter.
2: Ok, c'est bon, on se calme, d'accord? Tout va bien.
5: Où est-ce qu'on m'a emmené? C'est quoi ce pays? Pourquoi je me souviens de rien?
2: C'est rien, c'est complètement normal. On est tous passés par là, c'est... D'accord? Tu vas te rappeler ton nom dans un jour ou deux. C'est la première chose que...
5: Teresa.
2: Qu'est-ce que t'as dit?
5: Je m'en rappelle. C'est Teresa.
2: Très bien. Bonjour Teresa, moi c'est Thomas. Mais je crois que tu le sais déjà. Enfin, c'est ce que j'ai cru comprendre.
5: Ils ont dit que j'arrêtais pas de dire ton nom pendant que je dormais.
2: Oui.
5: Tu es qui?
2: J'en sais rien. Je sais pas, parce que je me souviens de rien, comme tous les autres. Aucun d'entre nous se rappelle qui il était. On s'est tous réveillés un jour exactement comme toi. Je cherche pas à t'embrouiller.
11: Vous faites quoi là-haut?
12: Est-ce qu'elle va venir nous voir?
7: Laissez-lui encore deux minutes, ça marche les gars?
12: D'accord. Allez, venez.
13: Tu crois que toutes les filles ont son caractère ?

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1: Dans Des histoires à Annecy et sa région, nous partons dans ce nouvel épisode dans le massif des Voirons avec la légende de l'Espagnol, l'enfant et la mule. Nous sommes donc dans le massif des Voirons où règne une atmosphère mystérieuse qui attire l'attention de certains. Ce coin a été le théâtre de nombreux récits étranges, souvent liés à des événements tragiques du passé. Et c'est au pied de cette montagne, dans une vieille maison en ruine, que prend vie une histoire glaçante. La légende de la mule blanche, une légende qui hante toujours la montagne des Voirons. C'est une maison abandonnée et envahie par le lierre qui semble sur le point de s'effondrer. Ses murs, en piteux état, peinent à soutenir un toit tout aussi délabré sur lequel se trouvent deux petites lucarnes orientées vers le sud, laissant entrer un peu de lumière. Au rez-de-chaussée, l'escalier menant à l'étage a disparu, remplacé par des ronces et des épines qui envahissent les lieux, tandis qu'une large brèche, vestige d'une ancienne porte, permet encore d'accéder à l'intérieur. Derrière cette histoire se cache en réalité une tragédie qui remonte à plusieurs siècles et dans la région, cette maison et son histoire sont bien plus connues qu'on ne pourrait le croire. Autrefois, elle servait de refuge à un Espagnol et à son jeune fils de 12 ans qui s'était aventuré jusque dans cette région isolée. Ils y vivaient en compagnie de leur mule blanche, fidèle compagne de leur quotidien. Un matin, la famille disparut soudainement sans laisser de traces. Le lendemain, le corps du garçon fut retrouvé derrière un buisson et celui du père un petit peu plus loin. La mule blanche étant introuvable, on supposa que l'assassin s'était enfui à toute vitesse, chevauchant la monture de ses victimes pour s'enfuir. Mais la mule, entêtée et fidèle à son maître, finit par revenir seule à l'écurie quelques jours plus tard. Peu après, à

0: accablée de tristesse, elle mourut près de la maison, retrouvant ainsi l'âme de son jeune maître. Quant à la raison de la mort du père et de son fils, personne ne sut jamais qui les avait tués, ni pourquoi. Depuis cette tragédie, la légende raconte que chaque nuit, à minuit pile, un phénomène étrange se produit près de la maison en ruine. Le fantôme d'une mule blanche apparaît, frappant du pied le seuil de la porte, comme si elle attendait quelqu'un. Soudain, l'âme de l'enfant apparaît à la petite lucarne. Il regarde autour de lui, grimpe habilement sur le rebord de la fenêtre et se rend sur le toit, d'où il se lance dans le vide. Il atterrit sur le dos de la mule et ensemble, ils s'éloignent à une vitesse folle, disparaissant dans l'obscurité de la nuit. Ceux qui ont eu la chance ou la malchance d'assister à cette scène parlent d'une apparition irréelle, d'un instant suspendu où la frontière entre les vivants et les esprits semble totalement s'effacer. Dans des histoires à Annecy et sa région, c'était la légende de l'Espagnol L'Enfant et la Mule, tirée du site annecy-ville.fr. La suite sur séquence, c'est dans un prochain épisode.
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3: Je vous en prie, avancez. Puis-je avoir le mot de passe, je vous prie?
4: Fidèle.
3: Exact, monsieur. Ceci est bien le mot de passe pour l'entrée. Mais puis-je vous demander le mot de passe de la soirée? Oui.
5: Je suis désolé. Je crois que je l'ai oublié.
3: C'est extrêmement fâcheux, car pour nous, il revient au même que vous l'ayez oublié ou que vous ne l'ayez jamais su. Ayez l'obligeance d'ôter votre masque. Maintenant, déshabillez-vous.
5: Que je me déshabille?
3: Retirez vos vêtements.
5: Messieurs, je vous en prie.
3: Retirez vos vêtements. Où voulez-vous que ce soit nous qui le fassions pour vous?
6: Stop! Laissez-le! Prenez-moi! Je suis prête à le racheter!
3: Tu es prête à le racheter?
6: Oui.
3: Es-tu sûr de comprendre à quoi tu t'engages en faisant cela?
6: Oui.
3: Très bien. Vous êtes libre. Mais je vous préviens, si vous cherchez à en savoir plus, ou si vous révélez quoi que ce soit, à qui que ce soit, cela entraînera les plus terribles conséquences pour vous et votre famille. Me suis-je bien fait comprendre?
5: Qu'est-ce qui va arriver à cette femme?
3: Personne ne peut rien changer à son destin. Ici, quand on a fait une promesse, on ne peut plus la reprendre. Partez.
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1: Dans des histoires à Annecy et dans sa région et dans cet épisode, prenons un peu de hauteur et partons à quelques kilomètres d'Annecy pour découvrir cette magnifique légende que l'on raconte encore le soir au coin du feu. Voici la légende de la dent du chat. Il y avait jadis un pêcheur qui vivait avec sa femme et ses 5 enfants dans une petite maison sur les bords du lac du Bourget. Tous les 7 subsistaient grâce aux produits de la pêche. Un jour, malgré les efforts et la patience du pêcheur, aucun poisson ne vint mordre à sa ligne. À midi, découragé, le malheureux implora le ciel et jura de remettre à l'eau le premier poisson pêché en guise de remerciement. Le miracle eut lieu et à peine eut-il trempé l'hameçon dans l'eau qu'il sentit bouger sa ligne. Un poisson était accroché. Le pêcheur n'en avait jamais vu d'aussi gros, si bien qu'il n'eut pas le courage de le remettre à l'eau. L'homme continua d'aguicher les poissons en se promettant de rejeter le prochain. Mais un autre poisson vint taquiner sa ligne et le pêcheur, n'écoutant pas sa conscience, ne le rejeta pas à l'eau malgré sa promesse. À la 3e prise, le fil se tendit et la canne se plia. Il tira de toutes ses forces et sortit du lac un gros chat noir qu'il mit dans sa barque. Il lança de nouveau sa ligne, mais la chance avait tourné, plus rien ne mordit. En fin de journée, il rentra chez lui. Sa femme le félicita pour les poissons et les enfants adoptèrent le chat. Dès lors, le pêcheur n'attrapa jamais plus de poissons. Il décida donc de vendre sa barque et de devenir bûcheron. Le chat noir, quant à lui, devint de plus en plus gros et se montrait de plus en plus agressif envers les enfants. L'homme, devenu très superstitieux, n'osa pas le tuer par crainte de malédiction. Il décida d'abandonner l'animal dans la montagne en le chassant à coups de pierre. Le chat fit parler de lui dans la région. Il devint énorme et s'attaqua aux troupeaux puis aux villageois. Les gens terrorisés n'osaient plus sortir. Le mauvais sort continua de s'abattre sur l'homme qui perdit son métier de bûcheron suite à une blessure. Et un matin, on le retrouva mort dans sa maison avec sa femme et leurs 5 enfants. C'était l'œuvre du chat du lac. Ce dernier avait atteint la taille d'une panthère. Il avait élu domicile dans une grotte tout près du col qu'empruntaient les voyageurs se rendant au lac du Bourget. Il ne laissait franchir la montagne qu'à 19 personnes, dévorant la 20e. De passage dans la région, un valeureux chevalier décida de combattre le chat et finit par le tuer. Le

0: cadavre de l'animal roula contre la montagne et finit par tomber dans les eaux du lac. On raconte que durant la bataille, le chat perdut l'une de ses canines qui se planta dans la montagne et devint donc la dent du chat. Le chat, dit-on, est depuis prisonnier des eaux. Lorsqu'il se met en colère, son poil se hérisse et il provoque à la surface des eaux ces brusques gémissements qui font chavirer les barques. Il se raconte aussi que le nom de ce sommet fait référence non pas au chat, l'animal, mais au chat, le petit trou de l'aiguille par lequel on fait passer le fil. Car autrefois, le col du chat était le passage obligé et assez étroit pour aller dans l'avant-pays savoyard et rejoindre Lyon. Pour terminer, la dent du chat est l'un des sommets du mont du chat que l'on peut atteindre en empruntant le col du chat. Il est reconnaissable avec sa forme de canine pointue. De nombreux randonneurs aiment y grimper. Une fois au sommet, à 1390 mètres d'altitude, on a une vue plongeante sur les eaux turquoises du lac du Bourget. Quand il fait beau, on peut même voir le Mont Blanc. Dans des histoires à Annecy et dans sa région, c'était la légende de la dent du chat. La suite dans un prochain épisode sur Séquence.
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0: 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Lorsque je parcourus les collines et les vallées pour lever le plan du nouveau réservoir, on me dit que les lieux étaient maudits. J'appris cela des gens d'Arkham, et comme c'est une très vieille ville pleine de contes de sorcières, j'attribuais la malédiction à une de ces légendes que les mères grands depuis des siècles chuchotaient aux enfants. L'expression « lande foudroyée » me sembla très bizarre, théâtrale, et je me demandais comment un peuple puritain avait pu l'inclure dans son folklore. Puis je vis par moi-même, à l'ouest, ce sombre enchevêtrement de gorges et de pentes, et je ne me posais plus de questions, excepté sur son antique mystère. C'était le matin quand je le vis, mais l'ombre y restait tapie tout le jour. Les arbres poussaient trop serrés, et leurs troncs étaient trop gros pour une forêt bien tenue de Nouvelle-Angleterre. Trop de silence dans la pénombre des allées qui les séparaient, et trop mou le sol de mousse humide et les tapis de pourriture d'une infinité d'années. Dans les espaces découverts, surtout le long du tracé de l'ancienne route, il y avait de petites fermes à flanc de colline. Certaines avaient gardé tous leurs bâtiments intacts, d'autres seulement un ou deux, et quelquefois rien qu'une cheminée solitaire ou une cave qui se comblait rapidement. Ronces et mauvaises herbes régnaient, et des créatures sauvages glissaient furtivement dans les broussailles. Sur tout cela flottait une brume fiévreuse et oppressante, une note d'irréalité grotesque, comme si un élément essentiel de perspective ou de clair-obscur eût été faussé. Je ne m'étonnais pas que les étrangers n'y puissent rester, car il n'était pas là de place pour le sommeil. Cela ressemblait trop à un paysage du peintre italien de la Renaissance, Salvatore Rosa, trop à quelques gravures sur bois interdites dans un récit de terreur. Mais ce n'était rien encore auprès de la lande foudroyée. Je la reconnus au moment même où j'arrivais au fond d'une large vallée, car aucun autre nom n'aurait mieux convenu à ce lieu, et aucun lieu n'aurait mieux porté ce nom. On eût dit que le poète avait forgé l'expression après avoir vu cet endroit si particulier. Je me dis en le contemplant que c'était sans doute le résultat d'un incendie, mais pourquoi rien n'avait-il repoussé sur ces cinq arpents de désert gris qui s'étalaient sous le ciel comme une immense tache creusée par un acide au milieu des champs et des bois? Elle se trouvait nettement au nord de l'ancienne route, mais empiétait un peu de l'autre côté. J'éprouvais une étrange répugnance à m'en approcher, et je ne le fis enfin que parce que mon travail m'obligeait à la traverser. Il n'y avait pas la moindre végétation sur cette vaste étendue, rien qu'une fine poussière ou cendre grise que nul vent ne semblait jamais soulever. Les arbres aux alentours étaient rabougris et souffreteux, et beaucoup de troncs morts, debout ou renversés, pourrissaient au bord. Avançant à pas pressés, j'aperçus à ma droite les pierres et les briques écroulées d'une vieille cheminée et d'une cave. Puis la noire gueule béante d'un puits abandonné, dont les vapeurs stagnantes produisaient de curieuses illusions en changeant de nuances au soleil. La longue et sombre pente boisée au-delà fut la bienvenue par contraste, et je ne m'étonnais plus des chuchotements effrayés des gens d'Arkham. Je n'avais vu ni maison ni ruine à proximité. Même autrefois, l'endroit devait être solitaire et loin de tout. Je regagnais en hâte mon hôtel avant le coucher du soleil pour ne pas voir surgir les étoiles au-dessus de moi en terrain découvert. Et je rentrais le lendemain à Boston pour donner ma démission. Je n'aurais pas pu entrer de nouveau dans le chaos obscur de cette vieille forêt abrupte, ni affronter une fois de plus cette grise lande foudroyée, où béaient les profondeurs du puits noir près des briques et des pierres écroulées. À présent, le barrage sera bientôt construit, et tous ces vieux secrets à jamais en lieu sûr sous des brasses d'eau.
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2: Bonjour les filles, bonjour les garçons, bienvenue sur le Funk Anthology. Vous écoutez DJ Vibe comme chaque semaine, classique tout.

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écoutez le Funkanthology by DJ Vibe. Les maxi, les 33 tours, les CD, les white, les petits 45 tours. À l'instant, album de la semaine, 33 tours. The Four Tops. À suivre sur le meilleur du son des années 80, classique inédit Rarities, deux grosses perles de la collection, le Hoodic et tout de suite Shabazz.

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Retrouvez DJ Vibe la semaine prochaine pour de nouvelles aventures in the land of funky music.

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